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programmation musicale complètement improvisée, de surprise en surprise, à chacun des disques que je vais vous proposer aujourd'hui. Et on va démarrer avec The Beatles à leur début, pour ainsi dire, c'est Early Tapes.

Voilà, comme je vous disais, on va démarrer avec The Beatles with Tony Sheridan. Les Beatles avec Tony Sheridan. Pourquoi ? Je voulais dire en anglais, why ? C'est le titre qu'on va écouter.

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1: Bienvenue à bord en www.jazzboxradio.com. Jack with you, et il y aura du vinyle, du compact disque aujourd'hui. Et en vinyle, eh bien voici Mélanie avec Some Say I Got Desire.

quand on pense à ce petit ange qui est parti au ciel. Très récemment, on s'excuse pour cette petite fille disparue, bien sûr, dont on entend parler aux nouvelles, c'est bien triste. On vient d'entendre Sorry Angel et on lui dédie par Serge Gainsbourg, c'était en 1984. La prochaine fois, je vous promets, je vous ferai entendre du Gainsbourg, mais des samples de Gainsbourg. Donc voilà, affaire à suivre. Hein. On ne va pas s'éterniser, on va continuer et penser à nos amis de la Nouvelle-Zélande avec Catch a Fire, un titre qui s'appelle Burns, et ils sont très sympas, ils nous ont offert leur adresse internet qui est www.catchafire.co.nz, NZ pour New Zealand. Ok, on les écoute.

0: Ouais, eh bien voilà, c'est terminé pour la Nouvelle-Zélande aujourd'hui. Et on continue notre radio show, bien sûr, hein, on a encore pas mal de temps, hein, à écouter de la bonne musique aujourd'hui.
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0: Alors, je vous propose, comme la dernière fois, The Christians, mais avec un autre titre, on va les écouter avec Long Gone en www.jazzboxradio.com. Jack with you.

Yeah, Cliff King, Solomon with Ernestine Anderson. Avec Square Dance, Boogie. Et du Boogie, on écoute du blues, celui de mon chat, pourtant n'est pas là. Miaou! Oui, bon, d'accord. Le blues de mon chat, et il s'agit de Peter Conrad à Jazzbox Radio International. 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
1: Yeah. Toujours très heureux d'être en votre aimable compagnie, mesdames et messieurs, en www.jazzboxradio.com. Allez, on écoute Queen maintenant avec I Go Crazy, toujours en www.jazzboxradio.com. Jack Wizio.

Laverne Baker avec How Can You Leave a Man Like This? À Jazzbox International, on est RNRNI Radio North Sea International. Comme tout à l'heure, on a écouté Peter Conrad, qu'on avait invité à Jazzbox déjà, pour nous parler de ses sorties d'albums. Et on attend le prochain avec grande impatience, bien sûr. On écoute aussi un autre groupe qui vient, eux, de sortir un album et qu'on a invité à Jazzbox récemment. Il s'agit de Kurt Blues Band et on va les écouter avec le titre éponyme de l'album « Chance on Me ».

0: Chains on Me. Kurt Blues Band avec la voix d'Eddie Bell, Amas Musso et Jean-François Convert à la guitare, Philippe Magic Fingers Liotti à la basse et Michael Kurt à la batterie. Voilà, vous savez tout. Ok. Attendez, avant de lancer le disque, je voulais faire encore ça.
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0: Voilà, c'est tous les soirs à 21h et tous les matins à 10h en www.jazzboxradio.com, Jacques Wissio. Également en écoute simultanée tous les lundis à 10h sur Radio Norcy International Deutschland. Allez, on va s'écouter The Rolling Stones à présent. Dandelion, toujours en www.jazzboxradio.com.

du son Motown, The Temptations, My Girl. Allez, on reste un petit peu sur le même registre avec des classiques de Rhythm and Blues, avec une performance des premières générations, la légende des premières générations. Et oui, on continue donc sur ce registre rétro un peu. Rhythm and Blues Revival, The Cantic Soul Orchestra par exemple, avec en featuring Kabir. Who knows? On les écoute.

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1: Voilà, toujours en www.jazzboxradio.com. Jacques with you. Voilà, c'est proprement dit à parler, quoi. Mes cadeaux. L'exotisme. Et oui, j'ai besoin d'exotisme et de partir en vacances. Donc, c'est ce que je vais faire maintenant. C'est le dernier titre. On se retrouve tous les soirs à 21h, n'est-ce pas? Et tous les matins à 10h également en écoute simultanée à bord de Radio North International Deutschland tous les lundis à 10h. Voilà, vous savez tout en www.jazzboxradio.com. Bye bye. Ok, l'exotisme. Oh, qu'est-ce que c'est beau, vous allez avoir envie, vous aussi, de vous égarer quelque part comme ça, sous le soleil.